Ils sont très fiers de leurs vignobles, leur Côte-du-Rhône et leur Bordeaux. Ils exportent le sang de la terre un peu partout à l'étranger, leurs pinards et leurs camemberts.

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